Elle l'avait suivi dès lors. Un long cache-cache devait commencer alors. Elle apparut un soir par la cheminée. À son atterrissage, c'est lui qui est tombé. Cette première fois, le lapin se sentit douce. Imaginez que ce parachute une jolie blonde chez vous. Le programme improvisé respirait le bon parfum. Il l'emmènerait faire un tour dans le jardin. Des merveilles, et lui ferait savoir qu'un de ces soirs, il serait roi. Mais avant les premiers mots, arrivèrent les derniers. La profonde timidité fit son entrée dans le terrier. Le lapin entrevut le début de ses déboires. Tout se renversa lorsqu'Alice se mit à boire. Sa gourmandise était un vilain déformant. Au premier, ses jambes s'éloignaient du bois dormant. Après le deuxième verre, la petite prit le lapin de haut. Le quatrième verre annonça le rodéo. D'un coup, Alice rapetissa. De l'autre côté de la vitre apeurée, le lapin se tirafissa. Pas assez d'audace pour lui faire la couronner. Il préféra fuir en rêvant de la couronner. Elle s'appelle Alice, elle voyage sans valise. La dernière chose qu'elle souhaite, c'est d'être assise.

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la maison de la duchesse Nutricia, dans laquelle Alice va entrer sans frapper, il y a deux poissons venus livrer des invitations. Des invitations pour la partie de croquet royal, la partie du chapitre d'après. Qui dit royal dit couronne, qui dit couronne dit dentiste. C'est ici que nous apprenons l'existence de la reine. Alice, qui ne cherchait rien, dans un pays déjà pas mal, se voit conviée chez une reine dont elle ignorait tout de la mauvaise humeur.

nuage de grille. Il y avait une cuisinière qui lançait des casseroles. Nutricia qui frappait quelque chose qui criait dans ses bras. Toutes éternuaient. Ça faisait une semaine que la cuisinière poivrait la soupe. Alors entre deux et des cris, personne ne put éviter le débat. Nutricia jurait tenir un petit cochon, tandis que Alice affirme voir un nourrisson. Nutricia lui répète que c'est un cochon. La cuisinière insiste, car c'est un cochon qui doit passer à la cuisson. Et c'est la seule chose qui justifie tout ce poivre. Alors voici la question fatidique. Indigestion de champignons ou aspiration de poivre? Nourrisson ou cochon ?

quand soudain, un chat qui souriait avec ses 263 dents lui montra le bon sens si elle voulait boire du thé chaud à l'heure du thé. Mais avant qu'elle ne parte, pendant que le chat lui-même disparaissait, il lui demanda « C'est quoi ce cochon ?» La réponse à la question était « Indigestion de champignons ».

La montre de la blonde tomba en panne. Les trois aiguilles ralentissaient. Tout ce qu'elle cherchait, c'était un beau baobab qui allait s'ouvrir si elle rapetissait. Pourtant la belle est en retard. 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

Elle retourna à la recherche de rien. Puis soudain, la première chose qui lui arriva de bien.

Va commencer. Le jardin allait prendre un parfum de romancé. Le lapin souriait trop pour être honnête. Alors que saluer Alice serait correct. 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Pour rouler le beau hérisson qui sera le ballon. 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

C'est très bien. Jusqu'à ce que Sa Majesté mette tout le monde en état d'arrestation. Mais ayant pu cesser de jouer avant, la duchesse et la blonde se baladaient. La duchesse lui répétait qu'elle avait arrêté le poivre, car ça la rendait furieuse. Elle marchait, heureuse, au bras d'Alice. Elle marchait. Et dans leur marche, elles rencontrèrent le griffon. Et tous ensemble, ils croisèrent la triste simili-tortue. Occupez-vous du sens, les mots s'occupent d'eux-mêmes, que disait la duchesse.

Le sens des mots, c'est précisément le problème de Simili, pauvre victime de ses homonymes. L'autre jour, par exemple, des enfants lui ont jeté des pierres parce qu'ils l'ont prise pour 6000 tortues en une seule tortue. Et ce n'est pas la fin de son désespoir.

car ça la rendait furieuse. Elle marchait heureuse au bras d'Alice. Elle marchait maintenant vers le palais, où allait débuter un procès très divertissant. Mais Alice, d'un coup, s'arrêta. Elle n'osait plus y aller.

puis la porte bonheur. Alors, la duchesse la nettoya un peu et elle changea d'avis. Puis, elles marchèrent vers le palais.

Elle ne le haïssait pas, mais le détestait seulement. La reine y songeait, dans sa vie d'isolement. Le lapin et elle étaient amis d'enfance. Il était son doudou, dans le noir, il prenait sa défense. Les années sont des comètes, ce n'était pas contre elles. Beaucoup de princesses oublient qu'elles finiront reines. Devenues adultes, leurs chemins se séparèrent. Par quelques manigances, elle le garda un peu près d'elle. Mais désormais, l'affaire est grave. Un complot se trame. Atteindre là-haut, c'est aussi toucher le drame. Le lapin voulait couper l'heure. Comment se fier quand tout est l'heure? La reine a bien décidé. Coupez-leur, coupez-leur, coupez-leur la tête. Coupez-leur la tête. 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

à deux pas d'Alice, il faisait mine de l'ignorer. Quelle truffe de lâche. Le lapin avait offert une tarte à un valet, après en avoir tartiné la robe de la blonde. Mais voilà que le lendemain, la reine avait décrété que la disparition d'un bout de tarte était devenue un crime de lèse-majesté. Ah.

les enfants. Vous avez compris. Notre amoureux lapin est allé jusqu'à faire accuser Alice d'un crime qu'elle n'avait donc pas commis, dans le seul but de mieux la délivrer. Comme si l'amour justifiait tout. Mais au moment du retournement de situation, ce moment où les cartes devaient se retourner contre la majesté afin de couronner la patte blanche qui les avait mises au service de la reine, et là, j'aimerais avoir votre attention.